0: zo'n angst voor. Dat is alles.
1: Propre à chacun de ces verbes est lié à la place qu'occupent dans l'espace les objets de référence.
0: Das ist schon Angst vor.
1: Stehen.
0: Das ist schon Angst vor.
1: Poser. Se trouver. Stellen. Poser.

0: On mangeait là, on discutait. Tout le monde venait voir le père Bayot. Le père Bayot était un vrai campagnard. Il avait une moustache, il avait des sabots, il avait une casquette aussi. Et quand il était fâché contre une personne, il levait sa casquette. Et aussitôt, plus un seul bruit. Tout le monde se taisait et remettait sa casquette. C'est un peu la légende de Montmartre, un peu mon grand-père.
1: The front of the head is called the face.

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1: 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I'm not sure if I know how to do it.
2: En mer de Romer, une rouquerie de manchots empereurs de 50 000 têtes. C'est une énorme cité. Une énorme cité. Manchots en mer de Ross, on a découvert. On a découvert. 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

passage avec un lycée dans la région d'Al Gaboun, et ça n'a pas pu se faire. C'est allé

0: Où vas-tu de ce pas pressé?
1: Foot.
2: Choisissez votre mode de règlement, s'il vous plaît. Veuillez insérer votre carte bancaire, puis suivez les instructions sur le lecteur carte.